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2: Radio Fuego, on a toujours des bonnes infos pour vous, notamment avec Anissa de Brooklyn Fit qui nous donne des astuces pour brûler la graisse. Les aliments brûlent graisse, mais franchement, prenez des notes parce qu'avec les beaux jours qui arrivent, on a envie de perdre un petit peu le gras là qui s'est installé pendant l'hiver. Et ben grâce à Anissa, c'est chose faite. Écoutez bien et montez le son.
3: Hello la Fuego Family, comme d'habitude, je suis super ravie de vous retrouver. J'espère que vous aussi. En tout cas, aujourd'hui, je vous ai prévu des conseils pour vous aider à brûler les graisses. Et oui, on est toujours dans les épisodes perte de gras et aujourd'hui on parle des aliments brûle-graisse. Alors vous allez me dire, mais Anissa, est-ce que ça brûle vraiment les graisses? Je vais être honnête avec vous, oui, certains aliments peuvent aider, mais ils vont pas faire le job à votre place, hein. Ils vont pas aller à la salle pour vous et ils vont pas corriger votre alimentation à votre place. Dans la famille des aliments brûle-graisse, on a le thé vert, le café, le piment, comme le piment de Cayenne, à consommer avec modération. Tout ça peut venir stimuler légèrement le métabolisme, ça veut dire qu'ils vont aider votre corps à dépenser just a little bit more energy, un tout petit peu plus, ok? Conseil numéro 1, vous allez les utiliser en complément d'une alimentation saine et équilibrée et pas comme une solution miracle, hein. Il n'y a pas de quick fix, il n'y a pas de solution miracle. Conseil numéro 2, vous allez éviter le café à jeun, surtout si vous êtes stressé, prenez un café à la pause de 16h ou 17h par exemple. Et enfin, conseil number 3, vous allez penser global. Alimentation plus rythme de vie équilibré plus aliments brûle-graisse pour avoir des résultats. Sinon, ça ne va rien changer. Pour en savoir plus, je vous laisse me retrouver sur les réseaux sociaux Brooklyn Fit for Life parce que j'ai en ce moment un tout nouveau programme perte de gras Body by Brooklyn Fit et vous avez une semaine offerte en ce moment et on se retrouve très vite sur Radio Fuego.
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1: Dans le Fuego Comedy Club, c'est Véronique Gallo, notre belge préférée, qui s'invite et qui nous parle du vieillissement. Ah oui, il y a des signes qui ne trompent pas et qui montrent qu'on est bel et bien en train de vieillir, écoutez.
2: Maintenant, quand je dors, systématiquement, je ronfle. Oui, mais fort. Et attention, ça n'est pas parce que j'ai bu. Mais tout ça a un avantage certain, c'est que ma fille qui est venue pendant des années me réveiller au milieu de la nuit pour dormir avec moi, elle ne vient plus. Est-ce qu'il y a dans la salle des parents qui ont encore des petits soucis de sommeil avec leur enfant? Franchement, pensez-y. Vous accueillez l'enfant chaleureusement au milieu de la nuit. Vous le tenez bien serré contre vous. Et juste au moment où l'enfant se rendort, l'enfant retournera de lui-même dans son lit, hein.
1: J'adore cette méthode, je devrais la tester aussi.
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pour vous totalement insolite dans ce Watt de Fuego. Un nouveau record qui est inscrit au Guinness Book par 100 Italiens. Ils ont réalisé un dessert de 440 mètres de long. C'est à Londres, en fait, qu'une centaine de pâtissiers ont battu ce record du plus long tiramisu. Ça s'est passé dimanche 26 avril. Au total, 19 000 œufs, 400 grammes de sucre et 128 000 biscuits ont été nécessaires à la confection de ce gâteau, dont le montage a pris quand même 5 heures. Le précédent record, il datait de 2019, avec un tiramisu de 273 mètres cuisiné à Milan. Le double, là, vous, je sais pas si vous vous rendez compte, hein, si vous êtes fan de tiramisu, alors c'est pas mon cas, hein, je préfère vous le dire, mais vous allez vous régaler, parce que je pense que ce tiramisu, il a été partagé après dans toute la ville. Un régal pour les papilles. Ça, c'est totalement Watt de Fuego. 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

0: Il est 7h. Bonjour à tous et bienvenue sur Fuego. Fuego. 7h du mat, c'est Mam, je vous accompagne en ce jeudi 16 juillet. Bienvenue, trop content d'être avec vous. Baby Rexha et Faceless commencent avec nous. On s'écoute New Religion.
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Place à votre météo de ce jeudi 16 juillet. C'est enfin le grand rafraîchissement. Oubliez la fournaise. Place à un air pur et ventilé. Ça fait du bien. À Paris, il fait 16 degrés ce matin. Il fera 25 cet après-midi. Une ambiance de début juin. Très agréable et respirable sous un ciel lumineux. Si vous êtes à Lille, vous vous réveillez avec 14 ce matin. Il fera 22 au meilleur de la journée. Avec un vent d'ouest rafraîchissant. Des températures de saison parfaites pour s'activer dehors. À Millionnay, il fait un tout petit peu plus chaud. 18 au réveil. 28 cet après-midi. On perd 11 degrés par rapport à la veille. Et ça fait du bien. Et à Bordeaux, comptez 15 ce matin, 24 cet après-midi. Une superbe journée d'été doux, soleil, vent marin, c'est très très agréable. Allons faire un tour à Bruxelles où vous nous écoutez en DAB+, avec un ciel de traîne typique, changeant mais lumineux, une température très fraîche de 21 degrés. À Genève, vous nous écoutez également chaque jour plus nombreux en DAB+. Après les violents orages de la nuit, eh bien le Léman retrouve le calme, un grand soleil et une température idéale de 26 degrés. Place à mon anecdote latine, direction le désert d'Atacama, dans le désert le plus aride du monde au Chili. Les habitants n'attendent pas la pluie, puisqu'il pleut jamais, hein. Pour boire frais quand la température chute après la canicule, ils tendent d'immenses filets à mailles fines sur les collines. Ce sont des attrapes brouillards qui condensent la brume matinale océanique et récupèrent jusqu'à 500 litres d'eau pure par jour, sans aucun effort. On adore ce genre d'activité. Revenons en France avec notre ville la plus fuego, celle où il fera le plus chaud aujourd'hui. Il faudra être à Nice où on montera quand même jusqu'à 32 degrés. Bad Bunny et Drake débarquent avec Mia. Ce sera juste après Ryan Castro, Capo et Gangsta. On s'écoute la villa.

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1: Excellent jeudi à l'écoute de Radio Fuego. Nous sommes le 16 juillet. 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Restez bien à l'écoute de Radio Fuego. Montez le son pour le Hola 90 Fuego. C'est Adaway qui débarque avec What is Love, juste après Naika. On s'écoute toi.

0: branchez-vous sur Radio Fuego et puis envoyez-nous vous aussi ce que vous faites pendant les vacances, si vous allez faire des festivals, parce qu'on sait que vous adorez ça. Et bien on repartage les images sur nos réseaux sociaux. La suite du programme, c'est Figa Flavas, la Marina Samorena, découverte Radio Fuego. Ça c'est carton, c'est juste après Shakira et Burna Boy. On s'écoute Die Die. 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
1: Excellent jeudi, bon début de journée à l'écoute de Radio Fuego en plein cœur du Fuego Comedy Club. C'est l'humoriste Le Fad qui s'invite aujourd'hui et qui nous parle du pouvoir de savoir dire non. Est-ce que vous arrivez à dire non facilement? Des fois ça peut nous mettre dans l'embarras, mais parfois ça peut nous sortir de certaines situations. Écoutez,
2: si je trouve que c'est dur de dire non en vrai. C'est pour ça on dit c'est des chiens ces gens-là, mais moi je respecte les gens qui te disent non et c'est tout. Toi tu peux m'aider? Non. Et c'est une fin de conversation, hein. Cherche pas plus d'infos parce qu'il t'en donnera pas. Hein. Moi je suis admiratif, moi j'ai un pote un peu comme ça, la dernière fois je dis ouais tu peux me déposer à l'aéroport la semaine prochaine. Il me dit non je serai occupé. Je lui dis ah tu vas faire quoi? Il me dit je sais pas mais sûrement pas ça. Et ça moi je suis admiratif. Hein. Tu sais que si ce mec là il vient un jour, il vient avec le cœur, ça c'est sûr. Et parce que moi c'est pas bien, mais moi je fais partie de l'autre équipe, moi je fais partie de l'équipe de je dis oui à tout. Je rentre chez moi et je me dis comment je vais annuler. C'est pas bien. Mais c'est mon petit truc quoi. Tu sais, en plus moi ce que je trouve dommage avec cette technique, c'est qu'il faut toujours innover. Tu sais, tu peux pas dire tout le temps les mêmes excuses. Mais tu sais, des fois tu trouves des excuses, t'es content. La personne elle commence à trouver des solutions, ça me rend ouf. Tu sais, il dit toujours bon pour demain, tu dis ouais ma voiture elle est en panne, je peux pas venir. Il dit bah je viens te chercher, je dis bah là là là là. Je dis, mais en fait, j'aime pas quand c'est quelqu'un d'autre qui conduit, bah, je te laisse les clés.
1: Ah oui, le pouvoir de savoir dire non. En tout cas, ici sur Fuego, on ne dit jamais non au meilleur du son latino, dance et urbain. Vous êtes ici, chez vous. Arrive dans quelques instants J Balvin avec Bonita, featuring avec Nicky Jam et Vizine. Et ce sera juste après Tame Impala. On s'écoute Dracula, le remix sur Fuego.

0: Oh, ma pire phobie. Les béliers, vous pourriez avoir envie de relever un défi que vous n'auriez jamais osé tenter il y a quelques semaines.
1: Taureau,
0: une bonne nouvelle pourrait concerner votre maison, un projet familial ou un achat que vous prépariez depuis quelques temps. Les gémeaux, vous pourriez faire une rencontre surprenante ou croiser une personne qui vous donnera une idée originale. Soyez attentifs. Cancer, vous aurez besoin de décrocher un peu de votre routine. Une activité en plein air ou un moment passé avec vos proches vous fera le plus grand bien. Les lions, vous êtes le signe amoureux du jour. Votre charme est irrésistible aujourd'hui. Un échange, un regard ou un simple sourire pourrait faire naître une belle émotion. Vierge, vous serez particulièrement inspiré pour trouver une solution à un problème qui semblait bloqué. Les balances, vous pourriez recevoir une proposition qui sort de l'ordinaire. Même si elle vous surprend au premier abord, elle pourrait vous ouvrir de nouvelles perspectives. Les scorpions, vous aurez envie de vous lancer un défi personnel ou sportif. Aujourd'hui, dépasser vos propres limites vous procurera une vraie satisfaction. Sagittaire, vous êtes le signe star du jour. Votre enthousiasme attire les bonnes personnes et les belles opportunités. Osez prendre des initiatives. Capricorne, une personne pourrait vous remercier ou reconnaître votre investissement. Cette marque de confiance vous donnera un bel élan pour la suite. Verseau, vous êtes le signe chance du jour. Une opportunité inattendue ou heureux ou un heureux concours des circonstances pourrait bien embellir votre journée. Et enfin, un poisson, vous êtes le signe fuego du jour. Vous débordez d'énergie et d'imagination. Profitez-en pour lancer un projet ou organiser une sortie. Mon conseil astro fuego, n'ayez pas peur d'accepter une invitation ou de tenter quelque chose de nouveau. Les plus belles surprises commencent souvent par un simple oui. Que Black et Guy de Besbar débarquent pour Melrose Place juste après Shakira et Bailey.

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1: Excellent jeudi à l'écoute de Radio Fuego en plein cœur du Fuego News. Direction le compte Instagram du Media Food qui va nous expliquer comment conserver certains aliments et vous allez voir qu'on peut avoir des surprises. Écoutez.
2: Vos œufs, il faut les conserver à l'envers. Avec la pointe vers le bas, ils gagneront jusqu'à 2 semaines de conservation. Sur chaque œuf, il y a une petite poche qui se trouve sur la partie la plus large. Si cette petite poche se trouve en bas, elle va remonter et l'œuf se détériorera plus vite. Ne jetez pas votre chocolat s'il est devenu tout blanc. Cette petite partie blanche, c'est pas de la moisissure, c'est du beurre de cacao. Le chocolat, ça périme pas. Le riz cuit peut être super dangereux s'il est mal conservé. Votre riz cuit, si vous le laissez en dehors du frigo pendant plus de 2 heures, il y a des bactéries qui vont se développer. Pourtant, elles auront ni goût ni d'odeur. Ces bactéries vont développer des indigestions. Ce qu'il faut faire, c'est le mettre au frigo au plus vite. Les boîtes de conserve, ça dure plus de 100 ans. La boîte de conserve, tant qu'elle est pas rouillée ou abîmée, elle est encore bonne. Ce qu'il faut, c'est qu'elle soit toujours hermétique. Ne jetez pas votre yaourt quand la date est dépassée. Un yaourt nature, il dure jusqu'à 3 semaines après sa date de péremption. Ce qu'il faut regarder, c'est surtout si l'opercule n'est pas bombé ou alors qu'il a un petit goût piquant.
1: J'adore ce genre d'infos ici sur Fuego. Le meilleur du son latino, dance et urbain, c'est ici, vous ne bougez surtout pas. Gordo et Reine Zonvel débarquent pour Loco Loco. Juste après le classique Fuego de Rao Alejandro, on s'écoute Todo Leti. Bienvenue.

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1: Il est bientôt 8h sur Radio Fuego et dans le What de Fuego, on va en Allemagne pour une initiative que je trouve assez géniale. C'est une initiative qui est pleine de psychologie et d'empathie puisque plusieurs maisons de retraite en Allemagne ont installé des fausses stations de bus à l'intérieur de leur jardin fermé avec des panneaux d'affichage, des horaires parfaits, mais aucun bus n'y s'y arrête jamais. Le but, en fait, c'est pour les patients atteints d'Alzheimer qui cherchent parfois à rentrer chez eux. Ils s'y installent pour attendre et le personnel peut ainsi les retrouver facilement dans un endroit calme et sécurisé, s'asseoir avec eux, engager la conversation pour les raccompagner en douceur sans créer de panique. C'est une idée que je trouve simple et magnifique et ça c'est totalement What the Fuego. Le Fuego Shot, trois titres latino qui s'enchaînent pour terminer l'heure sans interruption. C'est uniquement ici sur Radio Fuego. Ça démarre avec Carol J. Faye, on s'écoute Verano Rosa.
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Il est 8h, bienvenue sur Fuego. Une nouvelle heure qui démarre, le meilleur du son latino, dance et urbain, c'est ici sur Radio Fuego avec DJ Goja, Jason Derulo et Mélodie.

place à votre météo de ce jeudi 16 juillet. C'est enfin le grand rafraîchissement. Oubliez la fournaise, place à un air pur et ventilé. Ça fait du bien. À Paris, il fait 16 degrés ce matin, il fera 25 cet après-midi. Une ambiance de début juin, très agréable et respirable sous un ciel lumineux. Si vous êtes à Lille, vous vous réveillez avec 14 ce matin. Il fera 22 au meilleur de la journée avec un vent d'ouest rafraîchissant. Des températures de saison parfaites pour s'activer dehors. À Millionne, il fait un tout petit peu plus chaud. 18 au réveil, 28 cet après-midi. On perd 11 degrés par rapport à la veille et ça fait du bien. Et à Bordeaux, comptez 15 ce matin, 24 cet après-midi. Une superbe journée d'été doux, soleil, vent marin, c'est très très agréable. Allons faire un tour à Bruxelles où vous nous écoutez en DAB+, avec un ciel de traîne typique, changeant mais lumineux, une température très fraîche de 21 degrés. À Genève, vous nous écoutez également chaque jour plus nombreux en DAB+. Après les violents orages de la nuit, eh bien le Léman retrouve le calme, un grand soleil et une température idéale de 26 degrés. Place à mon anecdote latine, direction le désert d'Atacama, dans le désert le plus aride du monde, au Chili. Les habitants n'attendent pas la pluie, puisqu'il pleut jamais, hein. Pour boire frais quand la température chute après la canicule, ils tendent d'immenses filets à mailles fines sur les collines. Ce sont des attrapes brouillards qui condensent la brume matinale océanique et ils récupèrent jusqu'à 500 litres d'eau pure par jour, sans aucun effort. On adore ce genre d'activité. Revenons en France avec notre ville la plus fuego, celle où il fera le plus chaud aujourd'hui. Il faudra être à Nice, où on montera quand même jusqu'à 32 degrés. J'ai pour vous le classique fuego, celui de Justin Timberlake. On va s'écouter Sexy Back en featuring avec Timbaland, juste après MC Menor JP. Le meilleur du son latino, c'est Menina de Vermelo sur Fuego.

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1: Excellent jeudi à l'écoute de Radio Fuego. Nous sommes le 16 juillet. 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Direction le Mama Shelter West Paris. Restez bien à l'écoute de Radio Fuego. David Guetta, Sia, ils sont

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1: Bon début de journée à l'écoute de Radio Fuego, le meilleur du son latino, dance et urbain partout en France, Suisse et Belgique. Vous le savez, on est en mode summer, on est en mode plein été sur Fuego. Bah ça tombe bien, hein, parce que à 11h et à 18h, on vous donne rendez-vous pour le Summer Classique. C'est le classique de l'été sur Radio Fuego, vous ne pouvez pas le louper. Et puis à midi, juste au moment de passer à table, la Hora del Sol, c'est votre hit de l'été sur Radio Fuego. Quel est votre hit préféré, le hit qui vous fait danser en été? Bah forcément, vous le retrouvez ici sur Radio Fuego. Et nous, qu'est-ce qu'on adore passer en mode été? Parce que l'été, c'est quand même le moment où on est détendu, on prend plus le temps, vous voyez ce que je veux dire, prenez plus le temps d'écouter Radio Fuego, forcément le meilleur du son latino, dance et urbain, c'est ici, vous ne bougez surtout pas. J'ai Adam Force qui débarque avec Move juste après, ah mon son de l'été, Samurai J, Naira, Vito Salamenka, on s'écoute Obsession.
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1: Excellent jeudi, bon début de journée à l'écoute de Radio Fuego en plein cœur du Fuego Comedy Club. C'est l'humoriste Le Fad qui s'invite aujourd'hui et qui nous parle du pouvoir de savoir dire non. Est-ce que vous arrivez à dire non facilement? Des fois ça peut nous mettre dans l'embarras, mais parfois ça peut nous sortir de certaines situations. Écoutez,
2: ce que je trouve, c'est dur de dire non en vrai. C'est pour ça on dit c'est des chiens ces gens-là, mais moi je respecte les gens qui te disent non et c'est tout. Toi tu peux m'aider? Non. Et c'est une fin de conversation, hein. Cherche pas plus d'infos parce qu'il t'en donnera pas. Hein. Moi je suis admiratif, moi j'ai un pote un peu comme ça, la dernière fois je dis ouais tu peux me déposer à l'aéroport la semaine prochaine? Il me dit non, je serai occupé. Je lui dis ah tu vas faire quoi? Il me dit je sais pas, mais sûrement pas ça. Et ça moi je suis admiratif, hein. Tu sais que si ce mec là il vient un jour, il vient avec le cœur, ça c'est sûr. Mais parce que moi c'est pas bien, mais moi je fais partie de l'autre équipe, moi je fais partie de l'équipe de je dis oui à tout. Je rentre chez moi et je me dis comment je vais annuler. C'est pas bien. Mais c'est mon petit truc, quoi. Tu sais, en plus, moi, ce que je trouve dommage avec cette technique, c'est qu'il faut toujours innover. Tu sais, tu peux pas dire tout le temps les mêmes excuses. Mais tu sais, des fois, tu trouves des excuses, t'es content. La personne, elle commence à trouver des solutions, ça me rend ouf. Tu sais, il dit toujours bon pour demain. Tu dis, ouais, ma voiture, elle est en panne, je peux pas venir. Il dit, bah, je viens te chercher. Je dis, ah là là là. J'ai dit, mais en fait, j'aime pas quand c'est quelqu'un d'autre qui conduit, bah, je te laisse les clés.
1: Ah oui, le pouvoir de savoir dire non. En tout cas, ici sur Fuego, on ne dit jamais non au meilleur du son latino, dance et urbain. Vous êtes ici, chez vous. Je vous prépare Dr. Yaro avec Que Pasa, juste après Quevedo et Elvis Crespo. On s'écoute La Graciosa sur Fuego.
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Place à votre frugoscope de ce jeudi 16 juillet. C'est la journée mondiale des serpents, ma pire phobie. Les béliers, vous pourriez avoir envie de relever un défi que vous n'auriez jamais osé tenter il y a quelques semaines. Taureau, une bonne nouvelle pourrait concerner votre maison, un projet familial ou un achat que vous prépariez depuis quelques temps. Les gémeaux, vous pourriez faire une rencontre surprenante ou croiser une personne qui vous donnera une idée originale. Soyez attentifs. Cancer, vous aurez besoin de décrocher un peu de votre routine. Une activité en plein air ou un moment passé avec vos proches vous fera le plus grand bien. Les lions, vous êtes le signe amoureux du jour. Votre charme est irrésistible aujourd'hui. Un échange, un regard ou un simple sourire pourrait faire naître une belle émotion. Vierge, vous serez particulièrement inspiré pour trouver une solution à un problème qui semblait bloqué. Les balances, vous pourriez recevoir une proposition qui sort de l'ordinaire. Même si elle vous surprend au premier abord, elle pourrait vous ouvrir de nouvelles perspectives. Les scorpions, vous aurez envie de vous lancer un défi personnel ou sportif. Aujourd'hui, dépasser vos propres limites vous procurera une vraie satisfaction. Sagittaire, vous êtes le signe star du jour. Votre enthousiasme attire les bonnes personnes et les belles opportunités. Osez prendre des initiatives. Capricorne, une personne pourrait vous remercier ou reconnaître votre investissement. Cette marque de confiance vous donnera un bel élan pour la suite. Verseau, vous êtes le signe chance du jour. Une opportunité inattendue ou heureux ou un heureux concours des circonstances pourrait bien embellir votre journée. Et enfin, un poisson, vous êtes le signe fuego du jour. Vous débordez d'énergie et d'imagination. Profitez-en pour lancer

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1: Excellent jeudi à l'écoute de Radio Fuego en plein cœur du Fuego News. Direction le compte Instagram du Media Food qui va nous expliquer comment conserver certains aliments et vous allez voir qu'on peut avoir des surprises. Écoutez,
2: vos œufs, il faut les conserver à l'envers. Avec la pointe vers le bas, ils gagneront jusqu'à 2 semaines de conservation. Sur chaque œuf, il y a une petite poche qui se trouve sur la partie la plus large. Si cette petite poche se trouve en bas, elle va remonter et l'œuf se détériorera plus vite. Ne jetez pas votre chocolat s'il est devenu tout blanc. Cette petite partie blanche, c'est pas de la moisissure, c'est du beurre de cacao. Le chocolat, ça périme pas. Le riz cuit peut être super dangereux s'il est mal conservé. Votre riz cuit, si vous le laissez en dehors du frigo pendant plus de 2 heures, il y a des bactéries qui vont se développer. Pourtant, elles auront ni goût ni d'odeur. Les bactéries vont développer des indigestions. Ce qu'il faut faire, c'est le mettre au frigo au plus vite. Les boîtes de conserve, ça dure plus de 100 ans. La boîte de conserve, tant qu'elle est pas rouillée ou abîmée, elle est encore bonne. Ce qu'il faut, c'est qu'elle soit toujours hermétique.
3: Ne jetez pas votre yaourt quand la date est dépassée.
2: Un yaourt nature, il dure jusqu'à 3 semaines après sa date de péremption. Ce qu'il faut regarder, c'est surtout si l'opercule n'est pas bombé ou alors qu'il a un petit goût piquant.
1: J'adore ce genre d'infos ici sur Fuego. Le meilleur du son latino, dance et urbain, c'est ici, vous ne bougez surtout pas. Gims et Gazo débarquent pour Triple S. Juste après Bad Bunny et Jay Cortez, on s'écoute Dakiti, montez le son.
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2: On s'approche de 9h sur Radio Fuego et dans le Watt de Fuego, direction l'Angleterre. Si vous trouvez que le sport va trop vite à la télé, bah vous allez adorer le championnat mondial de snail racing. Ça se passe à Cornegham. Ici, pas de piste, hein, mais une table recouverte d'un tissu humide avec deux cercles concentriques. On place les escargots au centre. C'est le championnat du monde de course d'escargots. Et le premier qui franchit le cercle extérieur des 33 cm a gagné. Le record absolu est détenu par un escargot qui est nommé Archie, qui a plié l'affaire en 2 minutes et 20 secondes. C'est de l'adrénaline façon mini. Moi j'adore. Alors passer l'après-midi à aller regarder des escargots qui font la course, franchement moi je pense que ça détend. Tout ça avec Radio Fuego dans les oreilles, le Fuego Shot, trois titres latinos qui s'enchaînent pour terminer l'heure sans interruption. C'est Jay Wheeler qui se prépare juste après Pedro Sampaio, MC Menoka et Melody. On s'écoute Jet Ski.
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0: rêveur sur Fuego. Trop content d'être avec vous, c'est jeudi, nous sommes le 16 juillet. Welcome et bienvenue, Bob Sinclair débarque tout de suite, on s'écoute à I Feel For You.
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0: Place à votre météo de ce jeudi 16 juillet. C'est enfin le grand rafraîchissement. Oubliez la fournaise. Place à un air pur et ventilé. Ça fait du bien. À Paris, il fait 16 degrés ce matin. Il fera 25 cet après-midi. Une ambiance de début juin. Très agréable et respirable sous un ciel lumineux. Si vous êtes à Lille, vous vous réveillez avec 14 ce matin. Il fera 22 au meilleur de la journée. Avec un vent d'ouest rafraîchissant. Des températures de saison parfaites pour s'activer dehors. À Millionnet, il fait un tout petit peu plus chaud. 18 au réveil. 28 cet après-midi. On perd 11 degrés par rapport à la veille. Et ça fait du bien. Et à Bordeaux, comptez 15 ce matin, 24 cet après-midi. Une superbe journée d'été doux, soleil, vent marin, c'est très très agréable. Allons faire un tour à Bruxelles où vous nous écoutez en DAB+, avec un ciel de traîne typique, changeant mais lumineux, une température très fraîche de 21 degrés. À Genève, vous nous écoutez également chaque jour plus nombreux en DAB+. Après les violents orages de la nuit, eh bien le Léman retrouve le calme, un grand soleil et une température idéale de 26 degrés. Place à mon anecdote latine, direction le désert d'Atacama, dans le désert le plus aride du monde, au Chili, les habitants n'attendent pas la pluie, puisqu'il pleut jamais, hein. Pour boire frais quand la température chute après la canicule, ils tendent d'immenses filets à mailles fines sur les collines. Ce sont des attrapes brouillards qui condensent la brume matinale océanique et ils récupèrent jusqu'à 500 litres d'eau pure par jour, sans aucun effort. On adore ce genre d'activité. Revenons en France avec notre ville la plus fuego, celle où il fera le plus chaud aujourd'hui. Il faudra être à Nice où on montera quand même jusqu'à 32 degrés. Mauvais Joe débarque avec Pilé, juste après Archangel et Sèche. On s'écoute Sigues con elle sur Radio Fuego.
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1: Excellent jeudi à l'écoute de Radio Fuego. Nous sommes le 16 juillet. 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Premier arrivé, premier servi. Direction le Mama Shelter West Paris. Restez bien à l'écoute de Radio Fuego. Le duo Edge et Salto débarque pour Jamaican Bam Bam juste après Willy William et John.

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1: Excellent jeudi à l'écoute de Radio Fuego. Radio Fuego qui couvre les plus grands événements. Et vous le savez, l'été bat son plein avec les festivals. Plein de festivals. Et là, c'est le festival du Touquet. Ça commence aujourd'hui, c'est jusqu'au 18 juillet. Le festival au Touquet, c'est quelque chose à ne pas manquer. 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Et bien on repartage les images sur nos réseaux sociaux. Le classique Fuego, 50 Cent, Just a Little Bit, débarque juste après Romeo Santos et Prince Royce, ceux qu'on vous offre en concert grâce au messager Fuego. On s'écoute d'Ardos.

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1: Excellent et bon début de journée avec de Radio Fuego en plein cœur du Fuego Comedy Club. C'est l'humoriste Le Fad qui s'invite au jeu. Que vous arrivez à dire non facilement. Des fois, ça peut nous mettre dans l'embarras, mais parfois, ça peut nous sortir de certaines situations. Écoutez.
2: Ce que je trouve, c'est dur de dire non. C'est pour ça on dit que c'est des chiens ces gens-là, mais moi je respecte les gens qui te disent non et c'est tout. Tu peux m'aider? Non. Et c'est une fin de conversation, hein. Cherche pas plus d'infos parce qu'il t'en donnera pas. Hein. Moi je suis admiratif, moi j'ai un pote un peu comme ça, la dernière fois je lui dis ouais tu peux me déposer à l'aéroport la semaine prochaine. Il me dit non, je serai occupé. Je lui dis ah tu vas faire quoi? Il me dit je sais pas mais sûrement pas ça. Et ça moi je suis admiratif. Hein. Tu sais que si ce mec là il vient un jour, il vient avec le cœur, ça c'est sûr. Mais parce que moi c'est pas bien, mais moi je fais partie de l'autre équipe, moi je fais partie de l'équipe de je dis oui. Je rentre chez moi et je me dis comment je vais aller. C'est pas bien. Mais c'est mon petit truc quoi. En plus moi ce que je trouve dommage avec cette technique, c'est qu'il faut toujours innover. Tu sais, tu peux pas dire tout le temps les mêmes excuses. Mais tu sais, des fois tu trouves des excuses, t'es content. La personne elle commence à trouver des solutions, ça me rend ouf. Tu sais, il dit toujours bon pour demain, tu dis ouais ma voiture elle est en panne, je peux pas venir. Il dit bah je viens te chercher, je dis bah là là là. J'ai dit, mais en fait, j'aime pas quand c'est quelqu'un d'autre qui conduit, bah je te laisse les clés.
1: Ah oui, pouvoir de sortir non. En tout cas, ici sur Fuego, on ne dit jamais non au meilleur du son latino et urbain. Vous êtes ici, chez vous. The Bossa arrive avec Magnetica juste après Kalema, notre danse. C'est tout de suite sur Fuego.
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Des serpents, ma pire phobie. Les béliers, vous pourriez avoir envie de relever un défi que vous n'auriez jamais osé tenter il y a quelques semaines. Taureau, une bonne nouvelle pourrait concerner votre maison, un projet familial ou un achat que vous prépariez depuis quelques temps. Les gémeaux, vous pourriez faire une rencontre surprenante ou croiser une personne qui vous donnera une idée originale. Soyez attentifs. Cancer, vous aurez besoin de décrocher un peu de votre routine. Une activité en plein air ou un moment passé avec vos proches vous fera le plus grand bien. Les lions, vous êtes le signe amoureux du jour. Votre charme est irrésistible aujourd'hui. Un échange, un regard ou un simple sourire pourrait faire naître une belle émotion. Vierge, vous serez particulièrement inspiré pour trouver une solution à un problème qui semblait bloqué. Les balances, vous pourriez recevoir une proposition qui sort de l'ordinaire. Même si elle vous surprend au premier abord, elle pourrait vous ouvrir de nouvelles perspectives. Les scorpions, vous aurez envie de vous lancer un défi personnel ou sportif. Aujourd'hui, dépasser vos propres limites vous procurera une vraie satisfaction. Sagittaire, vous êtes le signe star du jour. Votre enthousiasme attire les bonnes personnes et les belles opportunités. Osez prendre des initiatives. Capricorne, une personne pourrait vous remercier ou reconnaître votre investissement. Cette marque de confiance vous donnera un bel élan pour la suite. Verseau, vous êtes le signe chance du jour. Une opportunité inattendue ou heureux ou un heureux concours des circonstances pourrait bien embellir votre journée.

ou de tenter quelque chose de nouveau. Les plus belles surprises commencent souvent par un simple oui. J'ai pour vous Post Malone et Nicki Jam et Ozuna. On va s'écouter le remix de Rockstar. Juste après Ryan Castro, Capo y Gangsta, c'est La Villa. Bienvenue sur Fuego.

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1: Excellent jeudi à l'écoute de Radio Fuego en plein cœur du Fuego News. Direction le compte Instagram du Media Food qui va nous expliquer comment conserver certains aliments et vous allez voir qu'on peut avoir des surprises. Écoutez.
2: Vos œufs, il faut les conserver à l'envers. Avec la pointe vers le bas, ils gagneront jusqu'à 2 semaines de conservation. Sur chaque œuf, il y a une petite poche qui se trouve sur la partie la plus large. Si cette petite poche se trouve en bas, elle va remonter et l'œuf se détériorera plus vite. Ne jetez pas votre chocolat s'il est devenu tout blanc. Cette petite partie blanche, c'est pas de la moisissure, c'est du beurre de cacao. Le chocolat, ça ne termine pas. Le riz cuit peut être super dangereux s'il est mal conservé. Votre riz cuit, si vous le laissez en dehors du frigo pendant plus de 2 heures, il y a des bactéries qui vont se développer. Pourtant, elles auront ni goût ni d'odeur. Ces bactéries vont développer des indigestions. Ce qu'il faut faire, c'est le mettre au frigo au plus vite. Les boîtes de conserve, ça dure plus de 100 ans. La boîte de conserve, tant qu'elle n'est pas rouillée ou abîmée, elle est encore bonne. Ce qu'il faut, c'est qu'elle soit toujours hermétique.
3: Ne jetez pas votre yaourt quand la date est dépassée.
2: Un yaourt nature, il dure jusqu'à 3 semaines après sa date de péremption. Ce qu'il faut regarder, c'est surtout si l'opercule n'est pas bombé ou alors qu'il est un petit peu piquant.
1: J'adore ce genre d'infos ici sur Fuego. Le meilleur du son latino, dance et urbain, c'est ici, vous ne bougez surtout pas. Le Hola Noventa Fuego, c'est Culture Beat avec Mr. Vane qui débarque juste après J Balvin et West Coast en featuring, on s'écoute Godzilla.

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0: On s'approche de 10h sur Radio Fuego et dans le What the Fuego, je vous emmène aux Bahamas. Je suis sympa, je vous fais voyager. C'est le spot de baignade le plus insolite de la planète. Sur l'île inhabitée de Big Major Cay, il y a une colonie de cochons sauvages qui vit en totale liberté sur les plages de sable blanc. Le truc fou, c'est qu'ils adorent l'eau. Et dès qu'un bateau de touristes approche, les cochons les jettent à la mer. Ils nagent le crawl vers les visiteurs pour réclamer des morceaux de fruits. C'est juste l'image Instagram à pas louper. Là, si vous y allez, faut les filmer. Bon, par contre, si vous espériez faire une séance de plongée super romantique, en amoureux, au calme, oubliez. Il y a de fortes chances que des cochons sauvages nagent avec vous. Le Fuego Shot, trois titres latino qui s'enchaînent pour terminer l'heure. C'est uniquement ici sur Radio Fuego. Et ça démarre avec Rosalía. On s'écoute la perle.
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0: Il est 10h, bienvenue sur Fuego. Excellent jeudi, allez, le week-end approche à grands pas et on va le passer ensemble sur Radio Fuego. Bon début de journée, Gordo et René Zolven, on s'écoute Loco Loco.
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0: Place à votre météo de ce jeudi 16 juillet. C'est enfin le grand rafraîchissement. Oubliez la fournaise. Place à un air pur et ventilé. Ça fait du bien. À Paris, il fait 16 degrés ce matin. Il fera 25 cet après-midi. Une ambiance de début juin. Très agréable et respirable sous un ciel lumineux. Si vous êtes à Lille, vous vous réveillez avec 14 ce matin. Il fera 22 au meilleur de la journée. Avec un vent d'ouest rafraîchissant. Des températures de saison parfaites pour s'activer dehors. À Millionnet, il fait un tout petit peu plus chaud. 18 au réveil. 28 cet après-midi. On perd 11 degrés par rapport à la veille. Et ça fait du bien. Et à Bordeaux, comptez 15 ce matin, 24 cet après-midi. Une superbe journée d'été, doux, soleil, vent marin, c'est très très agréable. Allons faire un tour à Bruxelles où vous nous écoutez en DAB+, avec un ciel de traîne typique, changeant mais lumineux, une température très fraîche de 21 degrés. À Genève, vous nous écoutez également chaque jour plus nombreux en DAB+. Après les violents orages de la nuit, eh bien le Léman retrouve le calme, un grand soleil et une température idéale de 26 degrés. Place à mon anecdote latine, direction le désert d'Atacama, dans le désert le plus aride du monde, au Chili. Les habitants n'attendent pas la pluie, puisqu'il pleut jamais, hein. Pour boire frais quand la température chute après la canicule, ils tendent d'immenses filets à mailles fines sur les collines. Ce sont des attrapes brouillards qui condensent la brume matinale océanique et ils récupèrent jusqu'à 500 litres d'eau pure par jour, sans aucun effort. On adore ce genre d'activité. Revenons en France avec notre ville la plus fuego, celle où il fera le plus chaud aujourd'hui. Il faudra être à Nice où on montera quand même jusqu'à 32 degrés. Le meilleur du son de l'été, c'est ici sur Radio Fuego avec Fanny Mandrea, découverte Radio Fuego. On s'écoute Parle Encore. Juste après Daddy Yankee, c'est Limbo. Bienvenue sur Fuego.
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2: Excellent jeudi à l'écoute de Radio Fuego. Nous sommes le 16 juillet. 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Premier arrivé, premier servi. Direction le Mama Shelter West Paris. Restez bien à l'écoute de Radio Fuego. Lola Noventa Fuego, oulala, c'est Paradisio qui arrive avec Bailando. Montez le son, ce sera juste après Anna Mena et Lola Indigo.

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1: Très bon jeudi, bon début de journée à l'écoute de Fuego. Et je sais qu'il y en a qui sont déjà partis en vacances. C'est le moment d'en profiter pour nous envoyer vos vocaux, les vocaux Fuego. Dites-nous où vous êtes, ce que vous faites, avec qui vous êtes. On veut tout savoir, on veut entendre l'ambiance, on veut entendre, vous savez, les brochettes qui crépitent sur la braise. On veut entendre la musique que vous écoutez, le bruit des vagues. Allez, faites-nous rêver, envoyez-nous vos vocaux Fuego sur nos réseaux sociaux, notamment sur Instagram, Radio Fuego Off, radio.fuego-du-bas, vous savez, tiret du 8, off, Radio Fuego Off. Et nous, on partage vos vocaux sur l'antenne de Radio Fuego. C'est vous qui allez être les cartes postales sonores de cet été. Qu'est-ce qu'on adore. On les attend avec impatience. Bailey arrive dans un instant. Notien et Sentido, juste après Shakira. Et

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1: Excellent jeudi, bon début de journée à l'écoute de Radio Fuego en plein cœur du Fuego Comedy Club. C'est l'humoriste Le Fad qui s'invite aujourd'hui et qui nous parle du pouvoir de savoir dire non. Est-ce que vous arrivez à dire non facilement? Des fois ça peut nous mettre dans l'embarras, mais parfois ça peut nous sortir de certaines situations, écoutez.
2: Ce que je trouve, c'est dur de dire non en vrai. C'est pour ça, on dit c'est des chiens ces gens-là, mais moi je respecte les gens qui te disent non, et c'est tout. Toi tu peux m'aider, non. Et c'est une fin de conversation, hein, cherche pas plus d'infos parce qu'il t'en donnera pas. Moi je suis admiratif, moi j'ai un pote un peu comme ça, la dernière fois je lui dis ouais tu peux me déposer à l'aéroport la semaine prochaine. Il me dit non je serai occupé. Je lui dis ah tu vas faire quoi? Il me dit je sais pas mais sûrement pas ça. Et ça moi je suis admiratif, hein. Tu sais que si ce mec là il vient un jour il vient avec le cœur, ça c'est sûr. Mais parce que moi c'est pas bien, mais moi je fais partie de l'autre équipe, moi je fais partie de l'équipe de je dis oui à tout. Je rentre chez moi et je me dis comment je vais annuler. C'est pas bien. Mais c'est mon petit truc quoi. Tu sais, en plus moi ce que je trouve dommage avec cette technique, c'est qu'il faut toujours innover. Tu sais, tu peux pas dire tout le temps les mêmes excuses. Mais tu sais, des fois tu trouves des excuses, t'es content. La personne elle commence à trouver des solutions, ça me rend ouf. Tu sais, il dit toujours bon pour demain, tu dis ouais ma voiture elle est en panne, je peux pas venir. Il dit bah je viens te chercher, je dis ah là là là. Je dis mais en fait j'aime pas quand c'est quelqu'un d'autre qui conduit, bah je te laisse les clés.
1: Ah oui, le pouvoir de savoir dire non. En tout cas ici sur Fuego on ne dit jamais non au meilleur du son latino, dance et urbain. Vous êtes ici chez vous, Rao Alejandro et Camilo, Tattoo Remix, ça arrive juste après Madonna et Dan Seteria sur Fuego.
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0: pire phobie. Les béliers, vous pourriez avoir envie de relever un défi que vous n'auriez jamais osé tenter il y a quelques semaines.
1: Taureau,
0: une bonne nouvelle pourrait concerner votre maison, un projet familial ou un achat que vous prépariez depuis quelques temps. Les gémeaux, vous pourriez faire une rencontre surprenante ou croiser une personne qui vous donnera une idée originale. Soyez attentifs. Cancer, vous aurez besoin de décrocher un peu de votre routine. Une activité en plein air ou un moment passé avec vos proches vous fera le plus grand bien. Les lions, vous êtes le signe amoureux du jour. Votre charme est irrésistible aujourd'hui. Un échange, un regard ou un simple sourire pourrait faire naître une belle émotion. Vierge, vous serez particulièrement inspiré pour trouver une solution à un problème qui semblait bloqué. Les balances, vous pourriez recevoir une proposition qui sort de l'ordinaire. Même si elle vous surprend au premier abord, elle pourrait vous ouvrir de nouvelles perspectives. Les scorpions, vous aurez envie de vous lancer un défi personnel ou sportif. Aujourd'hui, dépasser vos propres limites vous procurera une vraie satisfaction. Sagittaire, vous êtes le signe star du jour. Votre enthousiasme attire les bonnes personnes et les belles opportunités. Osez prendre des initiatives. Capricorne, une personne pourrait vous remercier ou reconnaître votre investissement. Cette marque de confiance vous donnera un bel élan pour la suite. Verseau, vous êtes le signe chance du jour. Une opportunité inattendue ou heureux ou un heureux concours des circonstances pourrait bien embellir votre journée. Et enfin, un poisson, vous êtes le signe fuego du jour. Vous débordez d'énergie et d'imagination. Profitez-en pour lancer un projet ou organiser une sortie. Mon conseil astro fuego, n'ayez pas peur d'accepter une invitation ou de tenter quelque chose de nouveau. Les plus belles surprises commencent souvent par un simple oui.
1: Ce week-end arrive en featuring avec Daft Punk. C'est le classique fuego. On s'écoute Starboy juste après Quevedo et Nueva Linea. On s'y

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1: Excellent jeudi, Alc de Radio Fuego, en plein cœur du Fuego News, direction le compte Instagram du Media Food, qui va nous expliquer comment conserver certains aliments. Et vous allez voir qu'on peut avoir des surprises, écoutez.
2: Vos œufs, il faut les conserver à l'envers. Avec la pointe vers le bas, ils gagneront jusqu'à 2 semaines de conservation. Sur chaque œuf, il y a une petite poche qui se trouve sur la partie la plus large. Si cette petite poche se trouve en bas, elle va remonter et l'œuf se détériorera plus vite. Ne jetez pas votre chocolat s'il est devenu tout blanc. Cette petite partie blanche, c'est pas de la moisissure, c'est du beurre de cacao. Le chocolat, ça périme pas. Le riz cuit peut être super dangereux s'il est mal conservé. Votre riz cuit, si vous le laissez en dehors du frigo pendant plus de 2 heures, il y a des bactéries qui vont se développer. Pourtant, elles auront ni goût ni d'odeur. Ces bactéries vont développer des indigestions. Ce qu'il faut faire, c'est le mettre au frigo au plus vite. Les boîtes de conserve, ça dure plus de 100 ans. La boîte de conserve, tant qu'elle est pas rouillée ou abîmée, elle est encore bonne. Ce qu'il faut, c'est qu'elle soit toujours hermétique. Ne jetez pas votre yaourt quand la date est dépassée. Un yaourt nature, il dure jusqu'à 3 semaines après sa date de péremption. Ce qu'il faut regarder, c'est surtout si l'opercule n'est pas bombé ou alors qu'il a un petit goût piquant.
1: J'adore ce genre d'infos ici sur Fuego. Le meilleur du son latino, dance et urbain, c'est ici, vous ne bougez surtout pas. Allez, j'ai pour vous DJ Goja, on va écouter Michiko en featuring avec Jason Derulo et Melody. Juste après Becky J, Emmanuel Torriso, c'est KSS sur Fuego.

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2: Allez, on s'approche d'11h à grands pas ici sur Fuego. Et dans le What the Fuego, je vous emmène aux États-Unis pour inciter les lecteurs distraits à rendre leurs bouquins. Eh bien, une bibliothèque publique de Worcester qui a lancé l'opération Merch Mail. Le principe, si vous avez du retard et des pénalités financières à payer, eh bien, la direction efface totalement votre dette si vous leur montrez une photo ou un dessin de chat. N'importe quel chat fait l'affaire, hein, le vôtre, un chat d'internet ou un gribouillage sur un coin de table. C'est une idée ultra populaire qui a permis de faire revenir des centaines de livres dans les rayons. Par contre, si vous êtes allergique aux félins, et que vous préférez les iguanes, il va falloir négocier sévère avec le bibliothécaire. Mais moi, j'adore cette idée, je trouve ça génial. Les petits chatons, ça fait craquer tout le monde. Comme le Fuego Shot, trois titres latinos qui s'enchaînent pour terminer l'heure. Ça démarre avec Danny Six et His Kids, Me Enamora, juste après Bad Bunny sur Radio Fuego.
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sera au festival Les Vieilles Charrues ce soir. Katy Perry, California Girls pour le classique Radio Fuego pour démarrer 11h BDT.

moins italien. Vous allez en savoir un petit peu plus sur lui. Rendez-vous sur notre TikTok Radio Fuego. C'est Samurai J qui arrive. Attends, c'est une superstar. Samurai J avec Ossession. C'est dans Puro Fuego, dit Latino Dance Urban en Chine. Et en non-stop également 10

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0: 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Il a les places. Ah, il faut savoir où est-ce qu'il est. Il faut le trouver grâce aux indices qu'on vous donne à l'antenne. Nouvel indice tout à l'heure à midi pour retrouver le messager Fuego. C'est aujourd'hui. Nouvel indice pour le retrouver. Et puis le mot de passe pour récupérer vos places pour Romeo Santos et Prince Royce. Ce matin, on vous l'a dit, direction le Mama Shelter Paris West. Ce sera dans le secteur de nos partenaires, le Mama Shelter Paris West. Je vous souhaite bonne chance pour tout à l'heure. Vos places pour Romeo Santos et Prince Royce. En attendant, on continue Puro Fuego. Dites Latino Dance Urban. Enchaîné en non-stop avec Elliot, Farouko, et ça j'adore.

0: Radio Fuego, le soleil, la fête, la chaleur et l'été avec toutes les fins d'heure, le Fuego Shot 100% latino. C'est ici sur Radio Fuego, J Balvin, Elena Rose et Raúl Alejandro, collaboration avec Bad Bunny, ça s'appelle Que Pasaría et c'est la suite de votre playlist latino, dance et urban. 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Allez, bel été avec ici la Radio du Soleil.
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0: Remix Radio Fuego de Teddy Swims, c'est l'instant.
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0: Toute cette semaine, on vous a donné des indices pour retrouver le messager Fuego. Promis, il est bien caché. Promis, on lui a donné à boire. Hein. Il vous attend pour récupérer vos places pour Romeo Santos et Prince Royce. Nouvel indice. Alors ce matin, vous avez dit direction le Mama Shelter Paris Ouest. Eh bien écoutez, le messager Fuego va vous attendre tout à l'heure au square de la Porte de la Plaine. Et il écoute Radio Fuego. 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Allez, on reste connectés ensemble. Paris-Île-de-France, le messager Fuego. Et chez vous, la suite, là, c'est plus dit, Latino Dance Urbain, avec Rosalia, avec Dr Yaro et Ryan Castro, Capo et Gangsta. Voici la villa dans la première radio Latino Dance Urbain, France, Suisse et Belgique.

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C'est ça Radio Fuego et c'est ça le messager Fuego. La suite avec

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0: Écoute Mamadou Cha et Scotty Deka avec Vitamine.

0: Studio. Avec Hola Noventa, c'est Gigi D'Acostino, c'est juste après Daddy Yankee et DJ Goja Michiko, première radio latino dance urbaine, 13h, bel été.
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préférée pour prendre l'air aussi du côté de Brest. Je sais pas, moi, ça peut être l'Océanopolis, le port, le jardin de l'explorateur. Envoyez-nous vos vocaux maintenant sur les réseaux sociaux Radio Fuego. On a hâte de diffuser votre message ici sur l'antenne de Radio Fuego. Là, j'enchaîne. Petite Latino Dance Urbain avec Denis.

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0: directeur de Puro Fuego Dit, Latino Dancer branché non-stop.
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0: Le messager Fuego, c'est votre nouveau rendez-vous là de l'été. On va venir de temps en temps chez vous avec des places pour les concerts uniques Radio Fuego. C'est ça le messager Fuego. Là aujourd'hui, cette semaine, on est du côté de Paris, par Île-de-France. Vous écoutez Radio Fuego en DAB+, le messager Fuego. Alors on vous a donné des indices pour le retrouver aujourd'hui, ce matin chez MAM, direction le MAMA Shelter Paris Ouest. C'est nos partenaires Radio Fuego. Et puis tout à l'heure, je vous ai dit que le messager vous attendait au square de la Porte de la Plaine. Il écoute Radio Fuego, il a un t-shirt Radio Fuego. Je vais vous donner tout à l'heure le mot de passe et l'heure pour le rejoindre. Restez bien ici. La suite de votre playlist avec Samouraï, j'ai découvert ici en premier sur Radio Fuego, le numéro 1 italien qui déchire tout. Océan Chanel, juste après le remix de Rihanna. Voici

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1: 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Salut à vous tous. 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Bien.

0: Le Fuego Show, 100% latino comme toutes les fins d'heure, un classique, unité, une nouveauté. Quevedo et Luis Crespo avec la Graciosa. Ça arrive juste après, ça bougeait par Radio Fuego.
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0: ce soir aux vieilles charrues. C'est Gims qui arrive dans la suite de votre playlist de l'été, juste après J Balvin et Bob Sinclair. I feel for you, 14h.
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0: Connectés ensemble dans plus de 40 villes de France, de Suisse et de Belgique. On aime d'or mettre une ville à l'honneur, là où vous écoutez Radio Fuego. Les villes Fuego, aujourd'hui, on met à l'honneur Brest. Brest, hein, c'est vrai qu'il y a les vieilles charrues qui sont à une heure de chez vous, hein, du gros nom pour aujourd'hui. Katy Perry, Gims, et c'est quoi votre endroit préféré? On veut tout savoir. Vous nous laissez vos vocaux. Rendez-vous sur les réseaux sociaux Radio Fuego, amis de Brest. Branchez avec Radio Fuego en DAB+. On aime bien savoir ce que vous faites. Allez, la suite, là, j'enchaîne dit Latino Dance sûrement non-stop avec Pedro Sampaio.
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0: Le numéro 1 italien révélé en France grâce à Radio Fuego, c'est le nouveau Samurai J.
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0: hit latino de Samouraï G à l'instant.
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0: Samouraï G, c'est un artiste que vous avez découvert ici en France, en Suisse et en Belgique. Alors peut-être que vous le connaissez, hein, parce que bah, c'est un numéro 1, mais en Italie. En Italie, il défonce tout. En Italie, il est numéro 1 sur toutes les plateformes. Samouraï G, d'ailleurs, il s'est confié à notre micro pendant sa venue au Viva Fuego Festival. Interview à retrouver sur nos réseaux sociaux. Je continue d'enchaîner plus de 10 latino dance urbain dans toute la France, la Suisse et la Belgique. C'est parti. Avec le numéro 1 urbain, l'un des membres du triangle des Bermudes, Mauvais Joe et Pilate urbain de l'été. Juste après Raoul Herandro et Charlie Black à mettre à fond avec Daddy Yankee. Maintenant, première radio latino dance urban en France, Suisse et Belgique.
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0: Et avant, voici Kendrick Lamar et Not Like Us.

0: sur Urban l'été, mauvais Joe à l'instant, membre des Triangles des Bermudes, c'était pilé.
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0: 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Quel concert de dingue. 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Amis parisiens, vous écoutez Radio Fuego en DAB+, Paris-Île-de-France. Le messager Fuego est là, il attend. Il attend depuis lundi, on lui a donné un petit peu à boire. Je vous rassure que tout se passe bien pour lui. 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Il a un t-shirt Radio Fuego. Mot de passe tout à l'heure et l'heure pour le rejoindre. En attendant, eh bien on se met déjà dans l'ambiance du 19 juillet à l'Accor Arena de Paris. C'est Romeo Santos et Prince Royce dans Puro Fuego. Easy Kid et Pedro Capo, bel été avec la radio numéro 1 sur les

0: vient de l'entendre. Romeo Santos, Prince Royce.
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0: On va vous offrir vos places pour Romeo Santos et Prince Royce, tout dernier indice à trouver dans quelques minutes. En attendant, mais on une ville par jour à l'honneur ici sur Radio Fuego. Une ville où vous écoutez Radio Fuego en FM, en DAB+.

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0: claqueur de Puro Fuego dit Latino Dance Urban Chine en non-stop. Et ça y est, c'est parti pour le dernier indice.
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0: On est super excités de vous offrir vos places pour Romeo Santos et Prince Royce. Le messager Fuego, c'est tout nouveau. C'est vos places de concert pour les plus beaux concerts Radio Fuego. On va se promener un petit peu partout cet été. Là, aujourd'hui, on est à Paris, Paris-Île-de-France, pour le concert de Romeo Santos et Prince Royce. Ce sera le 19 juillet. Dans quelques jours maintenant, dernière chance pour gagner vos places grâce au messager Fuego. Il vous attend aujourd'hui. Alors, on vous a donné cet indice ce matin, direction le Mama Shelter Paris-Ouest, nos partenaires Radio Fuego. Le messager vous attend au square de la Porte de la Plaine. Il écoute Radio Fuego et il est avec un t-shirt Radio Fuego. Nouvel indice, rendez-vous entre 18h et 18h30. Le mot de passe pour ouvrir la boîte là où contiennent les places pour Romeo Santos et Prince Royce. Il faut absolument lui dire ça. Hein. La radio des numéros 1 latino dance et urbain, c'est Radio Fuego. C'est ça le mot de passe. La radio des numéros 1 latino dance et urbain, c'est Radio Fuego. Rendez-vous tout à l'heure entre 18h et 18h30 au square de la Porte de la Plaine. Avec le messager Fuego. Bonne chance, vous avez tous les indices maintenant. Je croise les doigts pour vous. La suite avec Anna Mena et Joe.

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1: Belité avec Lucenzo Limoncello tout de suite.
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0: dernier au Viva Fuego Festival à Lyon. Le moment, il était fou et il y a toutes les vidéos et les photos de cette soirée sur Insta, radio.fuego-du-8-off. Il y a aussi des interviews des artistes réalisées avec le Batida Café de Lyon. Allez checker ça. Samouraï, on l'écoute tout de suite dans le Puro Fuego. Là, c'est le moment d'enchaîner 10 sons d'affilée sans aucune pub. C'est comme ça toutes les heures sur Fuego. Et ça commence donc maintenant avec Samouraï.
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Le premier qui arrive sur place repart avec ses places de concert pour voir les rois de la bachata ensemble sur scène à

0: 100% latino à la suite maintenant avec Rosalia, Jay Wheeler et Quevedo en feat avec Nueva Linea sur Al Golpito. C'est sorti au printemps dernier, c'est devenu l'un des gros titres de son album El Baifo et c'est maintenant sur Fuego Quevedo. 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
1: Et depuis 15h, tous les indices sont tombés. On sait exactement où se trouve notre messager Fuego. C'est lui qui a les toutes dernières places pour le concert de Romeo Santos et Prince Royce à l'Accor Arena dimanche soir. C'est lui qu'il faut aller voir. Vous savez tout maintenant. Vous savez qu'il se trouve au square de la Porte de la Plaine dans le 15e arrondissement de Paris. Qu'il y sera sur place, qu'il y sera entre 18h et 18h30 en train d'écouter Radio Fuego. Et surtout, le mot de passe à lui donner, c'est la radio des numéros 1 Latino Dance et Urbain, c'est Radio Fuego. Alors je sais pas ce que vous êtes en train de faire là en ce moment, mais moi je commencerai doucement à me diriger vers le 15e pour choper les toutes dernières places et voir dimanche les rois de la bachata à l'Accor Arena. Du coup, c'est l'occasion de les écouter maintenant dans le Puro Fuego pour vos 10 hits qui s'enchaînent sans pub. Romeo Santos et

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viennent de nous envoyer une petite photo sur Insta. Les filles sortent du boulot et visiblement, elles se sont arrêtées sur la plage à Nice. Voilà, profitez bien les filles et faites comme elles, continuez à nous faire vivre votre été. Envoyez-nous un petit vocal en message privé sur Insta, radio.fuego-8off. Dites-moi où vous êtes, avec qui, ce que vous faites. Si vous êtes en vacances ou sur la route, à la plage comme Elsa et Coralie,

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vacances sur une plage, pendant une soirée entre potes, sur un trajet en voiture. C'est tous les jours à 11h et à 18h. Donc là, dans quelques minutes, on ressort justement un de ces énormes classiques qui a fait danser la planète entière. Votre summer classique arrive sur Fuego. Ne bougez pas. Le temps de se faire un bon petit Fuego shot chaque fin d'heure sur Fuego. C'est 3 hits 100% latino qui s'enchaînent avec Nicky Jam, Quevedo et évidemment Bad Bunny. C'est sa radio ici. Et il arrive, on l'écoute avec Nueva Yol sur Fuego. 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
1: Il y a peut-être déjà des auditeurs en direction du 15e arrondissement de Paris au square de la Porte de la Plaine pour retrouver notre messager Fuego. Franchement, j'ai trop envie de savoir qui va être le premier à arriver et repartir avec ces deux places pour voir Romeo Santos et Prince Royce dimanche à l'Accor Arena. Je vous rappelle juste, si vous êtes dans le coin, ouvrez l'œil, il faut trouver le messager Fuego. Il est en train d'écouter Radio Fuego et surtout, n'oubliez pas le fameux mot de passe, la radio des numéros 1 latino dance et urbain, c'est Radio Fuego. Le messager vous attend encore jusqu'à 18h30. Alors si vous êtes à côté, passez maintenant ou jamais. Rendez-vous ensuite sur nos réseaux sociaux, notre Insta radio.fuego-8off pour découvrir les images. Bonne chance tout le monde. En attendant, c'est le Puro Fuego qui démarre pour vos 10 sons d'affilée sans pub. Il y aura Enrique Iglesias, Bébé Rexha, Jay Wheeler aussi et Shakira.

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Fuego avec Triple S, Gims qui sera ce soir sur la scène mythique des Vieilles Charrues. Il y aura aussi Katy Perry, demain c'est Moziman, samedi Aya Nakamura. Donc si vous êtes en Bretagne et si vous partez en vacances aussi du côté de Brest, c'est à une heure de route. Franchement, allez faire un tour. C'est l'un des rendez-vous incontournables de l'été. Grosse pensée à tous les auditeurs qui sont là-bas. Profitez à fond de cette ambiance festival, les concerts, les rencontres, c'est exactement ça l'été. Et surtout, faites-nous vivre le truc, hein, vocaux, vidéos sur nos réseaux sociaux. On reste connectés tout l'été.

matin 7h avec Mam dans Hola Fuego. Mam qui vous réveille tous les jours et que vous retrouvez aussi en tournée avec son spectacle Maman Solo, dans lequel elle nous raconte son projet un peu fou, devenir maman solo grâce à un parcours PMA. Évidemment, elle le fait avec beaucoup d'humour. Franchement, il faut aller la voir. Elle sera à Paris le 10 septembre prochain, à Décines près de Lyon le 24 octobre, à Toulouse ensuite. Bref, Mam, c'est un peu notre star Fuego. Et si vous voulez un petit aperçu de ce qui vous attend, vous pouvez la suivre sur ses réseaux. Son Insta, c'est mam-issabré. Allez, dans le prochain quart d'heure, je vous balance 3 hits latino à la suite. C'est ce qu'on appelle chez nous le Fuego Shot, avec pour la suite Camilo, Shakira, Bellé. On démarre avec le hit d'Ozuna. Ça s'appelle Una Aventura et c'est maintenant sur Fuego. 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

Fuego, ça c'est une collab qui a marqué le reggaeton. À l'époque, Mike Towers, il était en pleine ascension et Farruko lui a donné un énorme coup de pouce en partageant ce titre avec lui. Et quelques années plus tard, regardez où il en est. Aujourd'hui, il remplit les salles partout dans le monde et en ce moment, il est en pleine tournée européenne avec son Trap Kings Tour. Il sera ce soir d'ailleurs au Milano Latin Festival en Italie avant de poursuivre sa tournée. Et cet été, il retrouvera aussi son public colombien avec un énorme concert à Bogota. Clairement, Mike Towers est devenu l'un des plus gros noms de la scène latino. Retour

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exactement ce qu'il vous faut pour continuer vos soirées d'été. 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

0: On voyage dans le monde entier tous les soirs 20h-22h avec Sanremo Sunset. Je m'appelle Valentin, je vous accompagne jusqu'à 22h avec les Offenbach et Romeo Santos et Prince Royce.
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Il n'y avait plus dans les enceintes connectées et l'application Radio Fuego en France, en Suisse et en Belgique. Hein. Vous les avez vus enflammer la scène du Viva Fuego Festival. Retrouvez maintenant leurs confidences sur Fuego. Bianca Costa, Avril Delmar, Willy William, Le Shenzo, Dr. Yaro, L2K, La Coya, Big Joy, Hector Ortega ou encore Miguel González. Des interviews exclusives réalisées depuis Lyon avec le Batida Café. Des anecdotes, des coulisses du festival et même leurs projets. Alors restez à l'écoute de Radio Fuego et ça arrive tout au long de la journée. Vous restez avec nous, on reste branché Fuego avec Ryan Castro. C'est la villa qu'on rejoint dans un instant. À tout de suite. Champagne.

0: dans les enceintes connectées, l'application Radio Fuego. Et ce soir, on va prendre la direction de Brest, où vous écoutez donc en DAB. Et sur les enceintes connectées, entre le majestueux château de Brest et le pont de Recouvrance, le jardin des explorateurs, encore Océanopolis, la ville a de quoi séduire. Et ce soir, on va prendre la direction des vieilles charrues à Carré avec une programmation exceptionnelle. N'oubliez pas, Gims, Katy Perry, même Moziman. Vous suivez toute la journée les coulisses de notre état brestoise sur les réseaux sociaux de Radio Fuego. Allez, on continue avec Flore Ménor et Dakez, nouveauté Radio Fuego.
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1: Il était avec nous, Viva Fuego Festival, et fait partie des superstars Radio Fuego, Lochanzo avec Limoncello. Lui aussi, vous retrouvez en interview sur les réseaux sociaux de la radio, la page Facebook et l'Instagram Radio Fuego Officiel. Voici maintenant le Fuego Shot, 300 latino pour finir l'heure et se rapprocher de 21h avec entre autres Anna Mena, Jay Weller, encore Alei. Ne changez rien, montez le son, c'est ça Radio Fuego. Sanremo Sunset avec Valentin.
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0: sur Radio Fuego, on est en mode Coupe du Monde avec Shakira et Burna Boy. Voici Dai Dai pour commencer une nouvelle heure sur Radio Fuego.
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0: La chanteuse numéro 1 en Italie, c'était Anna avec Désolé sur Radio Fuego. Maintenant, c'est le Fuego Show 300 Latino pour finir l'heure et rejoindre 22h avec le Barcelona Mix qui va ouvrir les portes de Barcelone et du monde entier avec tous les sons latino dance urban. J'aurai le plaisir de vous retrouver demain pour la dernière de la semaine, toujours entre 20h et 22h. D'ici là, on va se connecter sur les réseaux sociaux, la page Facebook et l'Instagram Radio Fuego. La soirée ne s'arrête jamais. Tout de suite, c'est le Fuego Show sur Radio Fuego.
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